Bonsoir pour une histoire d'un soir. Bienvenue à l'émission French Transcendance sur les ondes de CJSW 90,9 FM. Je m'appelle Philomena Gomez et on est diffusé en direct des beaux studios ici à l'Université de Calgary. Aujourd'hui, c'est lundi le 24 août 2026. Il fait actuellement 23 degrés sous un ciel, très beau ciel dégagé. Et pour lancer l'émission, nous avons écouté de Montréal, Marie-Denise Pelletier, autrice, compositrice, interprète canadienne. Cette chanson, Pour une histoire d'un soir, c'est un single qui a été lancé au mois de juin de cette année, mais c'est un remix du single originalement paru en 1987. Oh là là! Et cette reprise par elle-même, Marie-Denise Pelletier, comme je viens de vous dire, a été lancée cette année. C'est un peu plus disco pour faire la danse et ça fait du bien. CJSW et l'Université de Calgary se trouvent sur les territoires traditionnels des peuples de la région du traité numéro 7 du sud de l'Alberta. 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On va continuer avec la musique et si vous voulez m'envoyer un texto ou un SMS ici au studio, le numéro c'est le 403-220-3991. On va passer à une autre chanson parce que la semaine dernière j'avais passé une chanson de l'artiste appelée Les Louanges. Ce titre m'amuse bien, hein. C'est tout simplement correct, toujours de l'album Alouette, point d'exclamation, paru le 10 avril de 2026. Un peu sur Les Louanges, il est un artiste de musique alternative, son vrai nom est Vincent Roberge, donc son nom d'artiste est Les Louanges. Il parle souvent de l'actualité, des sujets controversés, des choses qui vont mal, des choses qui vont bien quelquefois. Et puis récemment, à l'émission Q de CBC, la version anglaise de Radio-Canada, il a fait une entrevue en anglais et c'est vraiment, ça vaut vraiment la peine de l'écouter. Il a fait non pas avec Tom Power mais avec Garvia Bailey et si vous regardez sur le site web de CBC, ça a passé le 7 août. OK, donc voici correct par Les Louanges sur les ondes de CJSW 90,9 FM et partout au monde à cjsw.com.

Et c'était la belle collab entre Ben Mazuet et la chanteuse canadienne, La Bronze. Ben Mazuet, un de mes chansonniers préférés. Lui, il est français, de Nice. Puis, comme d'habitude, il se sert de sa prose élégante et sa douceur pour nous toucher, nous emmener en voyage acoustique. La Bronze, elle est maroco-canadienne, autrice, compositrice, interprète et instrumentiste. Elle avait commencé sa carrière musicale sous le nom de La Bronze en 2014. Donc, ça fait une bonne douzaine d'années qu'elle fait cette belle carrière. Elle chante en français, en arabe, en anglais et parfois le dialecte de la région de Castille, ou Castillon peut-être qu'on dit, en Espagne. On avait aussi, juste avant, le titre, le nouveau titre, c'était une autre nouveauté cette semaine, ici à l'émission French Transcendance, Dis-le de Angèle. Ça fait un bout de temps qu'elle a fait depuis son dernier album. Ça, c'est un single qui a été lancé le 24 juillet, donc à peine un mois. Enfin, exactement un mois, parce qu'on est le 24 août. Ici, elle parle, bien sûr, de l'importance de communiquer ses sentiments dans n'importe quelle relation importante ou significative dans la vie. Angèle Joséphine Aimée Van Lycken, dite Angèle, elle est de Bruxelles et elle a remporté beaucoup de victoires de musique. Il y a un appel ici, je vais juste baisser le volume pour l'appel. Et puis, bien sûr, en 2018, elle avait gagné l'album Révélation de l'année pendant le gala des victoires de la musique en France pour l'album Brol, qui veut dire désordre en argot belge. Vraiment un album formidable avec plusieurs tubes populaires. Elle est également actrice, mannequin, et devenue plus récemment, mais ça fait quand même 2 ans, une voix qui défend les droits des personnes LGBTQ+. Et puis, pour commencer cette série, on avait bien sûr, j'ai déjà annoncé le titre correct de Les Louanges de son album L'Alouette. Il est déjà 6h21. Ouh là là. Je vais faire une petite annonce maintenant et puis quelques annonces plus tard. Mais l'annonce que mon co-animateur Gilles, qui sera de retour dans à peu près 2 semaines, il tient vraiment à ce que je l'annonce chaque semaine parce que c'est si important. Ginny Provencher, elle va organiser le 28e tournoi de pétanque. Bien sûr, ça c'est pour remporter la trophée Hubert Denis. La date de ce tournoi, qui est enfin aussi un levée de fonds pour CJSW, est le 19 septembre 2026, à partir de 12h45 au Parc Glamorgan. Ça ne coûte que $15 par personne. Le format, c'est en doublette. Ginny Provencher, Ginny J-I-N-N-Y, Provencher, @gmail.com pour vous inscrire ou avoir d'autres renseignements. C'est, d'après ce que j'ai entendu dire, c'est toujours agréable. C'est toujours avec des gens qui ont plein d'esprit. Alors, si vous avez même un tout petit goût pour participer à ce tournoi, j'ai entendu dire aussi qu'il faut pas être professionnel quand même. N'hésitez pas à contacter Ginny Provencher à Gmail, @ bien sûr, gmail.com. OK, j'aimerais continuer avec plus de musique parce que j'ai plein d'autres nouveautés à passer cette semaine, en commençant par Kenny Arcana, de son vrai nom Victoire Monnier. Elle est une rappeuse française d'origine franco-argentine, originaire de Marseille.
dans les Bouches-du-Rhône. Le titre, c'est « Quelque chose de pur ». Donc, on va le passer tout de suite ici sur les ondes de CJSW 90,9 FM. Voici le titre « Quelque chose de pur » de Kenny Arcana.

Et c'est le titre « L'amour, c'est tout » de Alpha Rococo, de leur album « Fais-moi rêver », lancé en 2024. Alpha Rococo est un groupe québécois de musique pop et rock, composé de David Bussière ainsi que de Justine Laberge. Avant... La chanson précédente, c'était « Ne sois pas comme moi ». C'était la version française de la version anglaise, si je ne me trompe pas, « Don't be like me », de Roxane Cloyhofer, un single lancé au mois de mai de 2025. Roxane Cloyhofer est une autrice, compositrice, interprète cubano-autrichienne, connue pour sa musique émouvante, ses paroles profondes qui reflètent ses expériences personnelles et sa lutte pour l'authenticité, de plus en plus difficile de nos jours, je dirais. Elle est née à Cuba, élevée aux Bahamas, et elle réside actuellement à Montréal, où elle a établi sa carrière d'artiste. Quelqu'un de nouveau, je crois, pour CGSW, parce qu'elle n'était pas dans notre système. Alors, bien sûr, je l'ai ajoutée. Une autre nouveauté d'un autre artiste qui n'était pas dans le système. Puis cette chanson est encore plus récente. Elle a été lancée la semaine dernière, il y a 10 jours, le 14 août. C'était la version acoustique de la chanson originale Salem de El Mehdi. El Mehdi, ou bien son nom au complet, c'est El Mehdi Bahmad. Il est auteur, compositeur, interprète, réalisateur et artiste multidisciplinaire canado-marocain, basé à Montréal. Il est connu sous le nom de scène actuel El Mehdi. Ce qu'il réussit à faire super bien, c'est cette fusion des musiques traditionnelles et la musique actuelle en chantant en arabe ou plus spécifiquement darija, en français et en anglais. Il a vraiment une carrière à suivre, je le trouve fascinant. C'était une toute petite chanson quand même, en moins de 2 minutes, mais fantastique pour les mélodies, et c'est ça, c'est cette fusion de musique traditionnelle marocaine avec la musique de nos jours. Et j'ai commencé cette série par un peu de rap de Quelque chose de pur de Kenny Arcana. Il est actuellement 6h38. J'aimerais juste partager avec vous des événements dans la communauté francophone d'ici la fin du mois. En commençant par l'Alliance française, il y a ils vont organiser une soirée cinéma en fanfare et le titre du film, le 26 août, c'est gratuit pour les membres de l'Alliance. C'est un film là, réalisé par Emmanuel Courcol en 2024. Ça explore les retrouvailles de deux frères et leur amour commun pour la musique, dont le titre en fanfare. Il y a aussi toujours le club de fitness d'Antoine de l'Alliance. Il y en a une avant la fin du mois. C'est gratuit. Alors, j'essaie de chercher si ça ne dit pas la date, mais je crois que c'était le 18. Laisse-moi juste vérifier pour vous. Je crois que c'était le 29 août, entraînement physique avec Antoine au parc sportif Glenmore. C'est un parc pas mal populaire, je dirais, pour la communauté francophone. Et oui, ça va résoudre ce qui se passe d'ici la fin du mois. Pour l'Alliance française et puis pour la Cité des Rocheuses le 28, alors voici pourquoi ça a été dans mon esprit, le 28, ils vont reprendre les 5 à 7 des francophones, cette fois-ci au Café Théâtre de la Cité des Rocheuses. Désolée, j'avais un petit chat dans la gorge.
Si vous avez envie de rencontrer du monde ou pratiquer votre français ou tout simplement passer un bon moment après le travail, il faut pas s'inscrire. Vous pouvez juste arriver à 5 heures le 28 août 2026 au Café Théâtre de la Cité des Rocheuses, 4800 Richard Road, Sud-Ouest. Ou la rue Richard, bon non, ça dit rien à personne. OK, il est 6h40, j'ai d'autres nouveautés pour vous, je veux les passer autant que je peux. On va faire un peu de slam cette fois-ci avec Grand Corps Malade, ça fait un bout de temps que je ne l'ai pas passé, de son album Midi 20, lancé il y a 20 ans. Et sa carrière vraiment est impressionnante. Fabien Marceau, mieux connu par son nom de scène, Grand Corps Malade, célèbre slammeur de la France, poète, auteur, compositeur, interprète, bien sûr, réalisateur de films. J'ai décidé de, parce qu'il y a beaucoup de gens qui voyagent encore, de choisir le titre « Les voyages en train ». Ici sur les ondes de CGSW 90,9 FM, « Les voyages en train » de Grand Corps Malade.

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Et c'était un artiste qui vient de lancer un album après un bon bout de temps, K-Maro, K.Maro, Devoir de mémoire de son album Place de Lauriane, paru au mois d'octobre, fin octobre 2025. Il est de Beyrouth, au Liban. Il vit actuellement au Canada, à Montréal. C'est le nom de scène de Cyril Camar, également connu sur le nom juste de Camar, sur quelques albums. Chanteur, rappeur, auteur, compositeur et producteur. Ça, c'était Devoir de mémoire. On avait aussi avant Ailleurs de Orelsan, le rappeur Orelsan, Aurélien Tintin, mais vraiment Orelsan, depuis plusieurs années, de la Normandie en France, de son album, son dernier album, La Fuite en avant, lancé au mois de novembre l'année dernière. Et puis, bien sûr, le slammer, Le Voyage en train, Grand Corps Malade, a commencé mon dernier set, ma dernière série de chansons de son album Midi 20. Il est 6h53, j'ai très peu de temps, donc je vais finir avec deux artistes de notre chartlist, de notre liste des nouveautés ici à CJSW. Je vais commencer avec Protection de Saka, artiste de Montréal avec des racines de la Côte d'Ivoire. Il va mélanger, fusionner la musique de l'Ouest Afrique avec la musique populaire française, Afrobeat, Dancehall. Donc, de son album Protection, la chanson Protection de Seka, et puis de l'album Radio Love, Singila, oui. La vie est belle, pourquoi pas finir avec cette chanson. Fils d'un politicien, Singila, chanteur à R&B franco-congolais, fils de l'homme politique centrafricain Simon Bedaya Ngaro. Lui, il est né en France. Cet album est pas mal fort, je dirais. Donc, La vie est belle, ce serait la dernière. Restez branchés pour Riding Pine avec John à 19h. Puis, CGSW Originals, Doppler Effect, Prairie Surfing, Radio Free Transylvania. Vraiment, toute une soirée de bonnes émissions ici à CGSW. OK, bonsoir. J'espère que vous avez apprécié les nouveautés, les chansons, peut-être pas aussi nouvelles que ça, mais en tout cas, je serai là la semaine prochaine. Bonsoir. Et je commence avec Protection.